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1: monsieur le président
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1: monsieur le président de l'assemblée nationale mesdames messieurs les autorités administratives et territoriales chers partenaires mes chers frères et sœurs mon cœur nous sommes réunis ici pour poser la première pierre 10 agro. Mais pour moi, cette pierre représente bien plus que le début d'un projet agricole. Elle représente un rêve. Une promesse et surtout au retour aux sources. D'ailleurs, celui-là ici,
0: exemple là, du Sénégal.
1: J'ai grandi ici.
0: Moudi Sadio Mané.
1: Ouais. Monsieur le Président.
0: Sadio Mané, avant tout.
1: Monsieur le Président de l'Assemblée nationale, mesdames, messieurs, les autorités administratives et territoriales, chers partenaires, mes chers frères et sœurs, mon cœur, nous sommes venus ici pour poser la
0: pierre. 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
2: Sadio Mané se lance dans le secteur agricole.
0: Defna demb la.
2: Sadio Mané se lance dans le secteur agricole. La transformation des produits. L'international sénégalais a présenté ce jeudi 7 septembre lors d'une conférence de
0: presque 12 milliards et quelques. 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